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1: Chaya Tchernovine est une compositrice israélienne née en 1957. La musique peut-elle être cette expérience vitale, viscérale, sauvage et indéfinie ? Pour tenter de s'en approcher, il faudrait, dit-elle, être aussi sensible que si nous n'avions pas de peau, mais dans le même temps manier le scalpel musical avec la précision froide du chirurgien. Dans Winter Songs 5, toute l'attention accumulée dans les épisodes précédents s'ouvre, après 10 ans d'écriture, sur le cœur de tout le projet, un chant d'amour tout simplement. Le septet instrumental se transforme alors, avec cette ultime pièce de la série, en une palette des nuances de la mémoire.

C'est en fanfare que nous entrons sur les terres musicales d'Augusta Reed Thomas. Longtemps associée à l'Orchestre symphonique de Chicago, ses œuvres ont toujours plusieurs lectures possibles. Perception directe et physique ou écoute intertextuelle. Le jongleur au paradis, titre de son troisième concerto pour violon, dévoile une image poétique du dialogue auquel se livrent soliste et orchestre. Celle d'une cadence qui semble s'inventer au fur et à mesure qu'elle se joue et qui se trouve confrontée, selon les propres mots de la compositrice, à des constellations paradisiaques particulièrement colorées. La danse, elle, n'est jamais très loin.

Ma musique est l'envers de la musique. Et lorsqu'elle s'écoute, ne retrouve que l'envers de sa propre image. Elle se perd dans son écho et se propose le même pari. Mais l'art du temps triche avec l'être et tient la même gageure. Il marche sur un fil et ne meurt qu'à la vue de son double, car l'ambiguïté n'envisage pas la possibilité de l'ambivalence. Composer, c'est d'abord l'efficacité de l'écoute. Obtenir une couleur, une orchestration impalpable. Il ne doit rester que l'oreille. Souvent, les sons bifurquent dans le sens musical de mes apprentissages. Contrainte principale, la technique. Les idées de départ sont les plus exaltantes. Rugissement de lion, note d'orgue, d'église. Mélodie tendre, genre l'anneau d'argent. Phrase dans les tonalités célestes et en sourdine de l'orgue. Note du xylophone. Labyrinthe, la lumière de l'ombre. Envers parfait. Enlacement de la différence et de la répétition. Sons croisés. Lignes croisées, lignes obliques, lignes coïncidences, lignes qui ouvrent, lignes enfermées, lignes qui ferment. Parallélisme entre l'écriture et les voix du réel. Langage qui soulève sans cesse les sons et les choses. Hors mental, naissance perpétuelle, un prodigieux outillage de bruit.

Une lente échappée se dégage de la chair et des os. C'est la brusque plongée dans l'inconscient de la mémoire. Une autre dimension où s'étale l'immense et terrible pays de son moi. L'esprit ne s'y retrouve pas toujours. Il se recroqueville, il va, il hurle. Note d'une corde de violon, parcourue rapidement par le doigt, en allant de l'aigu au grave. Je veux faire une poésie de musique. Une poésie, comme de l'art. Pourquoi un nouveau langage? On a surtout inventé une façon de faire parler ensemble instruments, voix, bruit. L'harmonie que je me donne, c'est mon ombre d'or. Je compose avec ma logique, ma violence, ma simplicité, mon silence. Il n'est pas inutile de redire ici que toute technique nouvelle procède d'une métaphysique neuve. À l'idée de sens, et plus particulièrement à celle d'ouïe, c'est-à-dire de langage,

langage est liée l'idée de civilisation. Or, il faut se rendre à l'évidence. L'oreille existe à l'état sauvage. Le seul critère valable devant l'histoire est celui de la modernité.

faut détruire la musique. Elle ne correspond plus à rien pour nous, dans la mesure où elle doit être harmonie des sphères. En un siècle où la synthèse triomphe, quelle est la part du feu ? Voici aujourd'hui le bruit, organisé, fondu, réverbéré, recréé. Voici le son qui satisfait aux exigences de la réalité. Voici la musique qui n'est ni refus ni acceptation d'elle-même, mais qui s'impose au même titre que la communication, sous sa forme la plus moderne, l'électroacoustique. À l'échelle de l'homme moderne, une musique qui est style, car elle est impliquée dans l'actuelle manifestation sonore de l'homme.

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1: Tout au long des trois heures à venir sur La Contemporaine, nous parcourrons les palettes de divers compositeurs inspirés par l'art pictural. Place à vous, mesdames, pour commencer avec une compositrice, une cantatrice qui se transforme en narratrice et une chef d'orchestre. Tout est parti de ces quelques tableaux d'Edward Hopper sur lesquels le poète Claude Esteban écrivit de très beaux textes que Gracian Finzi a illustrés de sa musique si délicate et inventive. Claire Gibault, à la tête de son orchestre, le Paris Mozart Orchestra, m'a demandé d'être la récitante de ses mélologues. C'est ainsi que Nathalie Dessay présente son album « Pictures of America ».
2: Ils sont cinq sur le bateau. Quatre hommes et une femme, tous très jeunes, presque des adolescents. Le ciel est strié de nuages en longs filaments, des nuages qu'il ne faut pas négliger quand on est sorti en mer un jour d'été, même par beau temps. Ils avaient tout prévu, le pique-nique, la baignade au large et le retour au port, quand la surface de l'eau devient vert sombre. Et voici que le ciel vient contredire leur projet. Voici que la mer ne se contente plus de ce clapotis que l'on aime à entendre contre la coque du bateau. Sur la gauche, une bouée marine tangue au rythme des vagues. Elle ressemble à une pyramide en zinc. Il faut l'éviter. L'homme au chapeau barre très fort. Le gouvernail résiste. La voile blanche est très tendue. Le mât est comme fou. Il tremble. Il peut casser comme un morceau de verre. Comme si une tempête venue de l'est allait éclater. La mer est bleue. Trop bleue pour qu'on lui fasse confiance.

Le mur de la chambre est rouge, ou plus exactement d'une teinte vermillon passé qui tire sur l'orange. Sans doute s'agit-il d'un papier peint plutôt que d'un tissu, car la chambre, bien que remplie de meubles et d'objets, trahit une sorte de dénuement, presque de gêne. Mais la couleur du mur n'est pas uniforme. Par une croisée qui se découvre sur la droite, la lumière entre de biais, inscrivant dans une diagonale qui vient se perdre au fond, contre une commode, le double tremblant de la fenêtre. L'angle même de l'ombre portée indique avec une évidence évasive que le soleil n'est plus à son zénith, mais qu'il habite encore l'intimité de la pièce, qu'il en réchauffe doucement les recoins et s'unit très subtilement à la fraîcheur de l'air. Dehors, par-delà la fenêtre, le ciel est pâle, d'un bleu délavé presque homogène, et le contraste s'accuse entre cette constance solaire toute abstraite et le parcours des heures sur le mur. La jeune fille ou la femme qui travaille ne s'attarde pas à ces nuances atmosphériques. Elle est assise devant sa machine à coudre juste en face de la fenêtre pour mieux tirer parti du jour. Elle porte une robe large qui lui dégage tout le bras et le haut du buste. N'est-ce pas simplement une chemise de nuit qu'elle a gardée pour être plus à son aise? Les deux mains sont posées sur l'étoffe, attentive au va-et-vient du fil, guidant l'aiguille qui s'avance, achevant un feston à petits points. C'est un travail minutieux, bien que mécanique. Il exige cette application, cette concentration de regard, et aussi, sous la table de la machine, ce mouvement continu des jambes, cet actionnement du pédalier qu'on n'aperçoit pas, qu'on devine. Peut-être que la jeune femme est couturière de profession, peut-être confectionne-t-elle jour après jour ses vêtements pour les vendre. La machine à coudre occupe, c'est vrai, la partie la plus propice au travail. Elle est trop lourde pour qu'on la déplace. Elle est en fonte, noire ou vert sombre. Elle est faite pour durer. La jeune fille vieillira plus vite. Ses yeux, ses mains alertes se lasseront avant. Sur le mur, le même tableau qu'elle ne voit plus à force de le voir. Les mains sont jeunes, douces, potelées. Au-dessus de la commode, il y a une plaque de marbre avec une carafe qui étincelle dans le soleil et un petit récipient de cuivre qui ne sert pas à grand-chose. Peut-être à recevoir une bague que la jeune femme reprendra le soir, quand le travail sera fini. On prend encore le train pour voyager. Surtout lorsqu'on est une jeune femme seule. Il y a des trains commodes qui partent en fin d'après-midi. Mais la nuit tombe vite. On peut feuilleter un magazine pour dames qui est plein d'articles intéressants pour entretenir son jardin ou se faire friser les cheveux. Sur le dossier, la housse blanche est toujours très propre. Il y a très peu de voyageurs. Beaucoup de gens se déplacent maintenant en automobile. Elle dira qu'elle adore le train. Les banquettes sont en velours vert avec de gros accoudoirs sur l'allée centrale.

Son chapeau lui va bien sur ses cheveux blonds. Ils sont assis tous les deux côte à côte sur de hauts tabourets devant le comptoir. Quand ils sont passés le long de la vitrine, l'homme a regardé sa montre, puis il a dit « On a le temps de prendre un café. Le type n'a pas encore fermé. »

La femme n'a rien dit. Elle a allumé une cigarette. L'homme a dit « On va prendre un café après... » La femme, cette fois, l'a regardé. Elle a dit « Après quoi ?» L'homme n'a pas répondu. Il a haussé les épaules, il a ouvert la porte du bar, il a tenu la porte. Elle est entrée. Et ils sont là maintenant, tous les deux. Ils ne se parlent pas. L'homme a allumé une cigarette, lui aussi. Il a commandé deux cafés. L'homme ressemble un peu à Humphrey Bogart. Mais beaucoup d'hommes ressemblent à Humphrey Bogart, surtout la nuit, avec une femme blonde qui les accompagne. C'est ce que pense le garçon. Il dévisage l'homme tout en lavant les verres sous le comptoir. Il pense qu'il s'agit peut-être d'un acteur connu ou d'un politicien, de quelqu'un dont il a vu la photo un jour sur le journal. L'homme porte un complet bleu sombre avec une chemise d'un bleu plus clair, une cravate du même bleu que la veste. Il a l'air dur, ou plutôt concentré, renfermé sur soi, indéchiffrable. Ses yeux semblent fixés sur le garçon, mais il ne le voit pas. Il regarde plus loin, au-dedans de lui, comme s'il voulait dire quelque chose. Il tient la cigarette au bout des doigts de sa main droite et il la laisse se consumer sans la porter à ses lèvres. Il ne touche pas davantage la tasse blanche qui se trouve à côté de son coude, sur le comptoir. La femme non plus ne se soucie pas de boire. La tasse est posée devant elle, mais elle fait semblant de ne s'en être pas aperçue.

Elle regarde avec une extrême attention la cigarette qu'elle tient en l'air, à la hauteur de son visage. Comme s'il s'agissait non pas d'une cigarette, mais d'un objet précieux, d'un bijou qu'elle examinerait posément, tout près des yeux. Elle ressemble elle aussi à une actrice de cinéma, peut-être Jean Harlow, pense le garçon. Il l'avait vue il y a longtemps dans un film « Les anges de l'enfer ». Il aimait beaucoup sa façon de marcher, de regarder les hommes avec dédain. Mais elle est morte depuis plusieurs années et cette femme-ci est plus grande. C'est une jeune femme splendide. Et le garçon envie l'homme au complet bleu de pouvoir sortir si tard dans la nuit avec une personne.

Lorsque l'homme a dit devant la vitrine « On a encore le temps de prendre un café », elle n'a pas répondu. Elle aurait pu juste dire un mot. Non. Et l'homme n'aurait pas insisté, elle le sait. Il aurait dit « Pourquoi ? Il n'est pas si tard. » Et elle aurait répondu « Non. » Et l'homme l'aurait laissé à une station de taxi. Mais elle n'a rien dit.

Il est tard. La salle est quasiment vide. Il ne reste qu'un client, un individu que l'on aperçoit de dos, qui traîne encore devant son verre. Alors, le garçon s'adressera à l'homme qui ressemble à Humphrey Bogart pour lui dire qu'il va fermer, et ils partiront tous les deux dans la nuit, sans un mot. Dehors, le coin de la rue est sombre. Il n'est éclairé que par la lumière brutale du bar qui s'étale en flaques vertes sur l'asphalte. C'est un îlot de clarté qui résiste contre la nuit. Un endroit où l'on peut boire un café, peut-être manger un sandwich au jambon s'il en reste.

Mais personne ne mange, personne ne commande rien. Le café refroidit dans les tasses, et cela même signifie qu'on s'arrête là seulement pour exister un peu plus longtemps, avant que tout ne s'éteigne.

On a oublié de mentionner que le garçon porte une veste blanche qui le fait ressembler à un militaire. Qu'attend cette jeune femme au milieu de nulle part ? À quoi pense-t-elle ?

Un jour, il y a longtemps, un homme est arrivé là. Un homme dont on ne parle plus, dont personne ne sait même plus le nom, dont ceux qui s'en souviennent encore ne veulent rien dire. Un homme brutal, venu d'ailleurs, avec 10 chiens, et qui avait décidé de s'arrêter là et de bâtir une maison dans ce lieu désolé, sans rien demander à quiconque. Le notaire probablement a su comment il s'appelait, qui il était, pour rédiger l'acte de vente. Mais le notaire est mort depuis longtemps, et l'étrange acquéreur aussi. Et le dossier doit dormir à l'étude, sous la poussière. Personne ne passe jamais plus auprès de la maison.

La maison, elle, est toujours debout. Il avait bâti cette maison sans qu'on sache pourquoi, dans cette plaine où rien ne poussait, sur cette terre ingrate.

Il avait passé presque 5 ans à camper là avec ses chiens, son architecte et ses hommes. Cette maison, ceux qui s'aventuraient à l'examiner d'un peu plus près disaient qu'elle ne ressemblait à rien. Sur le devant, les hommes avaient travaillé tout un hiver à dresser un portique avec des colonnades, comme on en voit dans les livres qui décrivent les temples grecs.

L'homme avait fait venir la pierre de très loin, une pierre dure et cassante, sur des chariots bâchés, et on l'avait aperçu tout un hiver, discuter sans fin avec son architecte, pendant que les ouvriers attendaient, immobiles dans l'air glacial.

Puis l'homme s'était séparé de l'architecte que personne n'avait plus revu et dont certains prétendaient, sans preuve, qu'il pourrissait quelque part autour de la maison, dans la terre. L'homme avait poursuivi la tâche tout seul. Il vivait sans quitter jamais son terrain avec ses hommes. Il leur parlait un dialecte étrange.

personne n'a jamais su ce que devinrent les ouvriers. Il ne garda que les chiens qui les suivaient partout. On les entendait parfois, ils aboyaient aux fenêtres. L'homme ne sortait jamais. Le soir, la grande pièce en haut de la tour s'éclairait jusque très tard dans la nuit. Puis, au petit matin,

passer des voies presque en face de sa maison et qu'il fut exproprié de cette partie de son domaine sans pouvoir se défendre. Il était déjà assez vieux. Il vint à cheval jusqu'à la mairie. Il consulta le dossier. Il prit des notes sur un calepin jaune. Il n'adressa la parole à personne. Quelques mois plus tard, on commença les travaux juste devant le portique. On a aplani le terrain, puis on posa les traverses, les rails. La voie ferrée courait en surplomb de la terrasse. À partir de ce moment, on ne vit plus l'homme. La fenêtre de la tour ne s'éclairait plus. Les trains grondaient, le sifflet des locomotives trouait l'air bleu. La maison était là, à 20 mètres du ballast, ténébreuse. Quelqu'un de la mairie qui voulait parler à l'homme s'approcha un jour de la maison. Il essuya un coup de fusil. Il ne revint plus.

La maison n'avait pas l'air de comprendre sa disgrâce, encore moins de l'accepter. Elle était là, indéchiffrable dans le matin, dans le soir. Les rideaux ne bougeaient plus. Le portique et lui seul voyaient les trains passer à heure fixe.

Ils se retrouvent à heure fixe, ils ne se fréquentent pas, ils ne se parlent pas, sinon lorsqu'ils se rencontrent ailleurs, au restaurant de l'hôtel ou à la station-service.

En revanche, lorsqu'ils se retrouvent à heure fixe, chacun sur son fauteuil, ils ne disent plus rien. Ils savent cependant que chaque jour, ils seront là, 5 ou 6, à s'exposer au soleil, en fin d'après-midi, quand les rayons ont perdu de leur force et qu'on n'a plus à craindre les brûlures. Ils sont ravis d'être là, tous ensemble et tous différents, immobiles, tournés vers le soleil, participant d'un même rite. Allez voir assis sur leur siège quelqu'un qui ne saurait rien de ce qui se passe vraiment, un Japonais par exemple, pourrait penser qu'ils assistent à un spectacle très intéressant, un rodéo, un défilé de majorettes. Mais il n'y a pas de scène devant eux, ni de chevaux, ni de musique. S'ils viennent là, s'ils regardent intensément, c'est pour jouir des bienfaits de l'air lorsque le soir tombe et que le jour devient doré sur l'herbe jaune, doré jusqu'à l'horizon. Il y a d'abord, au premier rang des fauteuils, un homme assez content de lui, un homme de 40 ans. Il doit travailler dans la finance. Il a gardé sa cravate. Il fait sa cure de soleil, mais il sait qu'on peut le joindre à tout moment par téléphone, le rappeler d'urgence à Wall Street.

Elle est un peu ridicule. Elle cherche de toute évidence à attirer les regards par son allure qu'elle estime très élégante. Ce qui frappe le plus, c'est son chapeau. Il a dû coûter cher dans une boutique de New York. Sur la même rangée, il y a encore un homme, puis une femme. L'homme fixe le soleil d'un air décidé, presque agressif, comme s'il s'agissait d'une charge de cavalerie contre les Apaches. Il a l'air stupide. Derrière ces quatre personnages, tous fascinants, un jeune homme est assis dans la seconde rangée de fauteuils. Il est venu lui aussi pour prendre le soleil, mais il cherche résolument à rester à part. C'est peut-être un étudiant. C'est sûrement un étudiant. Il lit un livre. Il ne veut pas perdre son temps.

Il a d'horribles souliers marrons. Il le fait exprès. À part les architectes, qui sont des gens excessivement sérieux mais attentifs aux seuls problèmes techniques, personne ne s'intéresse aux cheminées. On sait qu'elles existent. On s'en sert. On n'en parle jamais. Entendons-nous bien. Il ne s'agit pas ici de ce que l'on appelle cheminée au sens très strictif du terme, c'est-à-dire la partie noble de la construction, celle qui s'ouvre sur une pièce confortable où l'on fait du feu avec de belles bûches qui crépitent dans l'âtre. Cette partie-là de la cheminée, évidemment, tout le monde l'admire et la respecte. On l'enrobe de marbre, on la recouvre de bois précieux, on y dispose pour la commodité des crémaillères, des tisonniers, de superbes pincettes en cuivre. C'est la douce poésie du foyer. Mais une cheminée ne se réduit pas à ce que l'on vient de décrire. Ce serait trop facile, trop injuste surtout. Si l'on ne s'en rend pas compte par soi-même, il suffit de consulter un dictionnaire, même le plus succinct.

Une cheminée, l'étymologie du mot le confirme, c'est une espèce de chemin pour la fumée. Un conduit, un dispositif formé d'un tuyau pour évacuer dans l'atmosphère les émanations d'un combustible. Cette définition rébarbative n'en est pas moins instructive. Car une question se pose, à laquelle il semble malaisé de répondre. Pourquoi les individus capables d'intelligence et doués du sens de l'observation, soit la majeure partie des êtres humains, négligent-ils ce qui constitue le principe moteur d'une cheminée ? Notre analyse n'a pas les moyens conceptuels de poursuivre au-delà. Les cheminées, quant à elles, ne s'en tiennent pas à ce stade obscur, encrassé de suie et de goudron, de leur montée vers la lumière. Ce moment ténébreux, fuligineux, fétide, reconnaissons-le, est du ressort des ramoneurs. Sur les toits, après tant de parcours masqués, les cheminées triomphent. Elles émergent du fond, elles crèvent l'ardoise et la tuile, elles se dressent comme des doigts affirmatifs sur le ciel. On les a couronnées d'étranges petits chapeaux en métal. On les a rassemblées en remparts de briques ou disséminées sur les terrasses comme des colonnes antiques dans le désert. Elles durent, elles font leur travail. Personne ne s'en inquiète. Des enfants pourraient s'y retrouver. Ils pourraient inventer des jeux. Mais il n'y a pas d'enfants. Il n'y aura pas d'enfants. Les terrasses leur sont interdites.

Le soleil est si fort que le dedans des briques craque. Le soleil est si fort. L'été est si long qu'on ne peut plus imaginer l'hiver, la glace. Les cheminées savent cela. Elles attendent. Elles se fendillent. Elles aimeraient peut-être, comme dans les pays où elles sont nées, recevoir la pluie. La pluie, c'est tout à coup une fraîcheur bienfaisante, des gouttes qui crépitent, une manière de caresse du ciel. L'eau gicle, l'eau rebondit et s'infiltre. Elles avalent de grosses bouchées de pluie, parfois même elles étouffent. C'est alors seulement, que les hommes dans leur maison se souviennent des cheminées.

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1: Jérôme Combier, pour sa partition Terra d'Ombre, a choisi ses couleurs, piano, harpe et violoncelle. Sa palette est mystérieuse, ses mélanges sont saisissants. Le résultat s'admire. Mathieu Nuss en dit ceci. Auscultation sonore, bruissant, métallique, glissandi disparate, claquement sûr de leur impact, la musique de Terra d'Ombra veille à ce que certains de ses gestes conservent le heurt de leur obscurité première.

Le Belge Wim Hendricks, face à son chevalet, se laisse inspirer par des cultures orientales comme la musique indienne et s'abandonne à une microtonalité très fluide et poétique, génératrice de magie. Dans Empty Mind One, Esprit vide, pour hautbois et électronique, évocation de l'œuvre minimaliste de la peintre américaine Agnès Martin, il nous invite à la rêverie, son souhait que le pouvoir métaphysique de la musique soit un canal de communication privilégié entre lui et nous.

Après les cadences mystiques pour flûte indienne de William Hill, inspirées de l'œuvre de l'artiste Frank Howell, notre voyage pictural se poursuit avec trois impressions d'après Matisse, de l'anglais Edward Gregson. L'œuvre originale pour flûte et piano de 1993 a muté en une version plus riche en couleurs en 1997, le piano étant remplacé à l'occasion par les cordes et la percussion. Trois sections, un premier mouvement en ostinato, un deuxième plutôt impressionniste et un troisième qui évoque le bien nommé tableau « La danse ».

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1: Cantique, disque comportant des œuvres musicales inspirées par des peintres suisses, nous offre en position centrale, entre les poèmes symphoniques de Reger d'après Böcklin ou le Schelomo de Bloch, une splendide et longue pièce pour violoncelle et orchestre du compositeur Andreas Pfluger, intitulée Pitouré. Paysage de timbres étranges s'offrant à nos yeux écoutants ou nos oreilles voyantes, c'est selon. Six parties qui sont autant de tableaux, versions sonores d'œuvres de Louis Souter, Giovanni Segantini ou bien encore Paul Klee.

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1: Avec le compatriote d'Andreas Pfluger, Michel Roth, nous entrons dans une salle au tableau moins chargé, plus intimiste, peut-être plus abstrait, mais non moins puissamment évocateur. Nous écoutons les deux premiers mouvements de son cycle de musique de chambre inspiré par Mondrian, le peintre néerlandais. Tout d'abord, Erschöpfung, coloré par le trio à cordes. Ensuite, Verinnerung, coloré par le trio avec piano. Roth nous dit, à propos de ce deuxième mouvement, que la composition avec rouge, jaune et bleu de 1928 est le modèle de cette pièce. En composant, je n'ai pas essayé de traduire le sujet de cette œuvre en musique, mais plutôt de transcrire le changement progressif de mon souvenir après l'avoir vu au musée.

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1: Retour à l'œuvre de Paul Klee avec un des chefs de file de la musique contemporaine anglaise, Sir Peter Maxwell Davis. Nous entrons dans son très court cycle de 5 pièces pour orchestre, Five Klee Pictures, opus 12.

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1: Tableau d'une exposition, saurait-on tenter de dire, sur La Contemporaine de francemusique.fr. Après Paul Klee, place à des portraits de personnages illustres tels Henri VIII, Churchill ou bien encore T.S. Eliot. C'est l'Écossais James Macmillan qui peint en usant d'une palette du plus bel archaïsme.

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1: Pour conclure notre visite et après cette galerie de personnages hauts en couleur mise en musique par James Macmillan, terminons sur une évocation quelque peu abstraite signée Thomas Hades. Recevant à l'instar de Luciano Berio et Harrison Barsweissel la commande d'une pièce sur un poème d'Alfred Brendel pour le 70e anniversaire du pianiste en 2001, Hades répondit avec ce portrait de Johannes Brahms.

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1: À l'instant, nous partons à la rencontre de la compositrice californienne Gabriela Smith, originaire de la baie de San Francisco, et qui dit San Francisco dit clin d'œil non moins immédiat à Harry Partch.

Brève introduction à ce programme par ailleurs très féminin sur votre web radio contemporaine avec l'esprit tous azimuts d'Harry Parch et de ses cris de deux vendeurs de journaux à San Francisco un soir de brouillard, apparemment c'est courant là-bas, dans les années 20. Pourquoi ? Eh bien, pour son côté enregistrement du vivant et parce qu'elle nous emmène, cette pièce, à San Francisco. San Francisco et sa baie, dont est originaire la compositrice Gabriella Smith. Gabriella Smith qui utilise également ce matériau de prise de son en extérieur, dans la nature, pour ce qui la concerne. Elle capte ainsi les cœurs de l'aube, les arbres et les cactus, ou les récifs coralliens qu'elle mêle aux instruments de musique.

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8 inscriptions d'autostoppeurs provenant d'une balustrade d'autoroute à Barstow, en Californie. Autre œuvre au titre on ne peut plus littéral et détaillé d'Harry Partch, en l'honneur pour nous de la compositrice Gabriella Smith que nous suivons sur La Contemporaine et sur France Musique dans sa propre quête d'objets trouvés sonores, davantage liés aux sensations offertes par la nature en ce qui la concerne, et dans un but bien précis pour elle, qui a un temps hésité entre la lutte active pour limiter les changements climatiques dus à l'humain et la création musicale. Ce sera, on l'a entendu, la création musicale, mais en allié de la recherche scientifique avec l'ambition de connecter ses auditeurs au monde naturel, mais aussi de les inciter, ses auditeurs, à trouver de la joie dans l'action climatique, éternelle Californie. Lost Coast est pour elle l'expression émotionnelle brute du chagrin, de la perte, de la rage et de la peur ressentie devant ces changements climatiques, mais aussi de la joie, de la beauté et de l'émerveillement.

Lost Coast, hommage à ce qu'il reste aujourd'hui de Californie sauvage, le long du Lost Coast Trail, mais une pièce enregistrée assez loin de là, dans un pays du froid, à la nature sauvage et éblouissante, elle aussi, en Islande, du côté de Reykjavik. Et qui dit Islande, dans le petit monde de la musique contemporaine, dit Anna Thorvaldsdottir, qui d'ailleurs a elle aussi étudié en Californie, et par exemple, l'orchestre luxuriant et envoûtant de sa pièce Dreaming, qui se présente comme un vaste paysage en perpétuelle évolution harmonique ou bruitée. Évolution qui semble prévisible et accueillante, mais ne l'est qu'en apparence, fidèle en cela à un monde des rêves où flotterait comme en apesanteur un violoncelle.

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1: Le monde comme rêvé et parfois inquiétant de l'Islandaise Anna Thorvaldsdóttir sur votre web radio contemporaine et sur l'appli Radio France, et cette manière si particulière de traduire sa sensibilité en musique, d'une manière âpre et soyeuse dans Dreaming ou d'une manière plus fantomatique dans Hymn, avec une texture ample et translucide. Elle évoque ici la lente croissance des cristaux de glace, avec toujours ce souci de l'écologie des sons, de leur vie propre, en somme, à ces sons, pour tisser, pas à pas, une majestueuse tapisserie sonore, comme un vitrail mouvant de lumières enivrantes.

partie d'une forme minutieusement pensée, Anna Sorvaldsdottir parcourt le chemin des sons, envisagés comme des êtres autonomes, jusqu'à ne plus pouvoir rebrousser chemin. Elle mêle de manière personnelle et sensible beauté et chaos et parvient ainsi, comme l'écrit Laurent Villarem, à des univers inconnus et visionnaires. Fragile en apparence, sa musique en effet nous renverse. Musique dépouillée également que celle de la compositrice Anea Lockwood, elle aussi très proche des éléments naturels et adepte de leurs transformations électroniques. Dans Jitterbug, les musiciens interprètent des photos de roches toutes droites venues d'une rivière des montagnes rocheuses du Montana, comme si elles étaient finalement une partition graphique. Et ces musiciens se mêlent alors à tout un monde d'insectes préenregistrés dans les alentours.

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1: C'est à une immersion dans les sons de la nature que nous nous livrons aujourd'hui sur votre web radio des musiques contemporaines. Immersion guidée par les compositrices d'aujourd'hui, ou malheureusement, comme pour Kaya Sarriao, tout récemment décédée. Et comme Anea Lockwood pour la danse, elle compose la pièce intitulée « Ma », avec là aussi à sa disposition le merveilleux monde de la prise de son et de ses transformations électroniques. Le mouvement qu'elle y consacre à notre planète représente pour elle la réserve de matériaux de toute l'œuvre, ainsi que son point de départ, même si ce mouvement en est en fait le troisième et comme placé en son cœur. Elle y fait fusionner tous les paramètres, hauteur, timbre, rythme, habituellement séparés en musique.

L'univers à la fois serein et sensuel jusqu'aux limites de la compositrice Kaya Saariaho autour d'idées comme celle du voyage, de la traversée, du dépaysement et qui navigue à chaque instant entre mysticisme et dépouillement. Nous gardons l'univers de la prise de son et de ses transformations pour nous y livrer cette fois complètement avec Natasha Barrett. C'est derrière ce qu'elle nomme une brume sonore qu'elle fait interagir objets physiques, personnes et environnement afin de nous faire sentir l'effacement de la frontière qui sépare ou séparerait le musical du non-musical. Première expérience acousmatique de la compositrice, cette brume terrestre en français sait magnifiquement effacer ses traces tout en avançant.

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1: Surface moirée et profondeur sensible de la musique sur bande, comme on l'appelait communément au siècle dernier, de Natasha Barrett. Et toujours sensible au monde extérieur et à la nature où une carotte peut très bien être à l'origine d'une révolution pour Gabriella Smith, que nous retrouvons, et qui se souvient de ce que le peintre Cézanne disait « Le jour arrivera où une seule et simple carotte, observée avec fraîcheur, allumera une révolution. » Il s'avérera que la citation n'était pas de lui, qu'importe. C'était exactement l'angle d'attaque qu'il lui fallait pour faire face à 200 ans intimidants de musique pour quatuor à cordes, avec des influences encore plus lointaines pour elle, situées entre la musique de Pérotin, celle de Bach, les chants grégoriens ou géorgiens et le violon celtique.

Pourquoi Carrot Revolution ? Parce que le jour arrivera où une seule et simple carotte, observée avec fraîcheur, allumera une révolution. Ou comment s'attaquer à 200 ans de répertoire pour quatuor à cordes, avec spontanéité et totale liberté pour la compositrice Gabriella Smith. Musique et changement climatique, musique des limites du vivant que nous fait entrevoir l'incapacité globale de l'homme à faire sa part pour en limiter les conséquences néfastes, c'est le sujet de la vaste pièce de Liza Lim intitulée « Événements de l'extinction et cœur de l'aube ». Liza Lim, pour qui le défi que nous posent ces changements ne peut s'appréhender qu'avec de nouvelles formes de pensée, par exemple celle des hyper-objets qui puissent rendre compte de phénomènes si incommensurables qu'ils ne peuvent être connus que partiellement.

Le cœur de l'aube, des poissons de récifs coralliens dans la lumière changeante du matin et une masse de claquements de son rauque et percussif retranscrit ici par Liza Lim dans sa façon sensible d'embrasser l'incommensurable extinction de masse due au changement climatique actuel. C'est ainsi que nous refermons ce voyage métaphysique et pourtant très sensuel en écoutant un chant que nous ne pouvons plus connaître ou même comprendre et en regardant un avenir qui n'est peut-être plus fait pour nous, avec toujours pour autant toute la beauté du monde dans la musique de Liza Lim sur La Contemporaine et sur France Musique. Merci à vous pour votre écoute.

Rebond est une composition pour percussion solo du compositeur grec Yannis Xenakis. Elle a été écrite entre 1987 et 1989 pour le percussionniste Silvio Gualda. La composition est divisée en deux mouvements autonomes nommés A et B. C'est B qui avait l'honneur d'ouvrir cette programmation de 3 heures qui nous permettra de découvrir ou redécouvrir des œuvres avec percussion. La partie B de Rebond est caractérisée par un rythme régulier de bongo, interrompu par des accents décalés de la grosse caisse et des interventions rapides de 5 woodblocks. Nous écoutions la version du percussionniste américain Steven Schick, également chef d'orchestre par ailleurs. Si la partie B de Rebond est énergique et dynamique, attendons de voir ce que nous allons voir, ou plutôt attendons d'entendre ce que nous allons entendre tout au long des heures qui nous attendent. Voici Dance Music for Elfriede Hyde en 3 mouvements, œuvre de John Cage. Une composition pour 2 à 6 percussionnistes et piano que Cage a écrite en 1940 alors qu'il était membre du corps professoral du département de danse du Mills College à Oakland en Californie, une institution d'enseignement supérieur privée pour les femmes fondée en 1852. Cage a composé cette œuvre pour la thèse de fin d'études de l'étudiante diplômée Elfriede Hyde, fille du compositeur Chester Hyde.

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1: Nous écoutions Dance Music for Alfred Hyde, œuvre de John Cage, ici interprétée par l'ensemble Amadinda et par le pianiste Zoltán Kocsis, un disque Ungaroton. De 1940, faisons un bond dans le futur de 45 ans et rejoignons l'Angleterre et le compositeur originaire d'Accrington dans le comté de Lancashire, dans le nord-ouest du pays, Harrison Birtwistle. L'homme était un contemporain de Steve Reich, de Philip Glass, de Krzysztof Penderecki et plus largement de Boulez, Berio ou Ligeti. Il est né en 1934 et nous a quittés en 2022 après avoir fait un AVC l'année précédente. En 1985-86, il compose Earth Dances, les danses de la Terre, œuvre pour grand orchestre. Pour faire très court, on peut souligner que cette pièce complexe peut être à bien des égards comparée à une sorte de géologie musicale ou de paysage escarpé en raison de ses structures complexes et de ses strates sonores qui évoquent le mouvement des couches de la croûte terrestre. L'œuvre est divisée en plusieurs sections, chacune explorant différentes textures et dynamiques. Les percussions jouent un rôle central, ajoutant des éléments rythmiques et des couleurs sonores variées. Birtwistle utilise une grande variété d'instruments de percussion, allant des tambours aux cloches pour créer une atmosphère riche et immersive. Nous écoutons la version de Pierre Boulez à la tête de l'orchestre de l'ensemble moderne.

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1: Earth Dances pour orchestre de Harrison Birtwistle dans l'enregistrement de l'ensemble Modern Orchestra dirigé par Pierre Boulez en 2001. Jennifer Higdon est une compositrice américaine née le 31 décembre 1962 à Brooklyn, New York. Elle a remporté de nombreux prix, dont le Pulitzer de musique en 2010 pour son concerto pour violon, ainsi que 3 Grammy Awards pour la meilleure composition classique contemporaine. De 1994 à 2021, elle a enseigné la composition au Curtis Institute of Music à Philadelphie. Son concerto pour percussion et orchestre fut composé en 2005 pour le percussionniste écossais Colin Curry. C'est une œuvre en un mouvement commandée conjointement par l'Orchestre de Philadelphie, l'Orchestre symphonique d'Indianapolis et l'Orchestre symphonique de Dallas. L'œuvre utilise une grande variété d'instruments de percussion tels que le marimba, le vibraphone, la batterie, les carillons et les cymbales, ce qui lui donne ce fourmillement particulier, cette dimension riche et variée. Le voici interprété par celle qui qualifie cette œuvre de directe, immédiate et viscérale, avec une vision et une forme claire, à savoir la chef américaine Marin Alsop, dirigeante ici l'Orchestre philharmonique de Londres. Au poste de percussion, le dédicataire himself, Colin Curry.

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1: L'enregistrement live de la création européenne du concerto pour percussion et orchestre de l'américaine Jennifer Higdon le 15 décembre 2007. C'était au Royal Festival Hall de Londres avec le dédicataire de l'œuvre, le percussionniste écossais Colin Curry, l'orchestre philharmonique de Londres dirigé par Marin Alsop. C'est aussi le premier enregistrement mondial édité pour le compte du label maison de l'orchestre, London Philharmonic Orchestra, avec le concours de BBC Radio 3. À suivre, tiré de la monographie consacrée à Steve Reich par Colin Curry sur son propre label, Colin Curry Records, voici Proverbe, œuvre rare au disque, composée par l'Américain en 1995 pour trois sopranos, deux ténors, deux vibraphones et deux orgues électriques. Le texte de cette pièce est tiré du livre « Culture et valeurs », écrit en 1946 par le philosophe autrichien Ludwig Wittgenstein. La phrase centrale de l'œuvre est, traduite en français, « comme il suffit d'une petite pensée pour remplir toute une vie ». La structure de la pièce est basée sur des canons et des augmentations rythmiques.

Le Kalinkari Group d'un proverbe, œuvre de Steve Reich, datant de 1995. Cet enregistrement eut lieu suite à une requête qui surprit Kalinkari lui-même sous la forme d'un appel téléphonique qu'il reçut à l'automne 2016 de la part de la fondation Louis Vuitton qui prévoyait un événement autour de la personne de Steve Reich. Ce dernier ayant émis le souhait très clair d'avoir à ses côtés pour l'interprétation de ses œuvres le Kalinkari Group et son fondateur, le percussionniste écossais Kalinkari, la messe était dite. L'événement eut lieu et fut enregistré les 2 et 3 décembre 2017 à la Fondation Louis Vuitton à Paris. Issu de ce même événement, voici une hypnotique version de Music for Pieces of Wood, œuvre minimaliste composée par Reich en 1973. Cette œuvre est écrite pour 5 paires de claves, à savoir des morceaux de bois cylindriques sélectionnés pour leur hauteur de son spécifique et leur timbre résonnant. La structure de l'œuvre est basée sur des build-ups, soit des constructions rythmiques au cœur et au cours desquelles des éléments rythmiques sont ajoutés progressivement à des motifs rythmiques existants, remplaçant les silences par des sons, ce qui donne l'impression que la musique se construit en direct au fil de l'écoute. La pièce est divisée en 3 sections de longueur de motifs décroissantes, 6-4, 4-4 et 3-4.

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1: Music for Pieces of Wood, musique pour pièces de bois de Steve Reich, une œuvre qui a fêté son demi-siècle en 2023. Nous l'écoutions ici enregistrée lors d'une performance réalisée en concert à Paris lors d'un événement de la Fondation Louis Vuitton élaboré autour du compositeur américain avec le Colin Currie Group en résidence. C'était un live de décembre 2017 à la Fondation Vuitton. À suivre, Chinese Opera, œuvre composée par le Hongrois Peter Hodvöss en 1986. Ce titre nous fait plonger dans l'univers et l'imaginaire du théâtre évoqué, mais à l'aide des seuls instruments de l'orchestre. En quelque sorte, un opéra parlé, sans parole, œuvre comique et fantastique, inspirée, Dixit le compositeur, par les gestes et les mouvements des gens dans un espace public comme à un carrefour animé. Au travers d'une structure digne d'une pièce de théâtre, il rend hommage à des metteurs en scène qu'il admire. Peter Brook, prélude et rideau, Luc Bondy, première scène en mi et sol dièse, Klaus Michael Gruber, deuxième scène en fa et sol, et enfin Patrice Chéreau, troisième scène en fa dièse et ut,

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1: Dans Chinese Opera, opéra chinois, de Peter Udvösch, œuvre que nous écoutions sur La Contemporaine, hormis l'hommage au metteur en scène tant aimé par le compositeur Peter Brook, Luc Bondy, Klaus-Michael Gruber et Patrice Chéreau, on a pu remarquer que s'invitait tout au long de l'exécution de la partition le folklore hongrois, le théâtre chinois, mais aussi des références à des compositeurs qui furent importants dans la vie de Udvösch, dont Karlheinz Stockhausen ou bien Pierre Boulez. En parlant de Boulez, il se trouve que cette partition fut une commande de l'ensemble intercontemporain qu'il a créé en 1986. L'enregistrement que nous venons d'écouter a lui été enregistré en février 1999 au Casino The Garnitz à Vienne avec l'ensemble Klangforum Wien dirigé par Peter Udvösch lui-même.

explore des textures sonores riches et variées, combinant des éléments de musique instrumentale et électroacoustique. La clarinette et la voix de femme dialoguent avec les percussions et les sons échantillonnés, créant une atmosphère immersive. Le titre Aliumde, Aliunde, vient du latin et signifie d'ailleurs ou d'une autre source. Tout est dit.

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1: Alioune de François Bernard Mache, partition composée en 1988 pour clarinette, voix de femme, percussion et échantillonneur. Les interprètes de l'ensemble Accroche-Notes étaient la soprano Françoise Kubler, le clarinettiste Armand Angster et Jean-Michel Collet aux percussions digitales. Un enregistrement réalisé au studio 106 de Radio France en septembre 91. Concluons ce parcours percusson, ce parcours percussif, avec une œuvre du percussionniste de l'ensemble Accroche-Notes, Stéphane Séjourné, que nous écoutions tout à l'heure, il y a 20 minutes, en solo, dans Phénix, de François Bernard Mache. Son œuvre s'intitule Attraction et c'est très bien titré. Nous écoutons la version pour marimba, vibraphone, percussions et bandes. Séjourné n'est ici, entre guillemets, que le compositeur et laisse sa place à son confrère, le très talentueux multipercussionniste luxembourgo-autrichien Christophe Zitzen, pour l'interprétation de cette œuvre de 2016 dont il est le dédicataire, un disque Genuin.

C'était Splinters, la pièce très silencieuse d'Adam Kondor, évoquant une forme musicale venue du folklore hongrois. Ferenc Varga était à l'alto et Ildikó Vékony au cymbalum, l'instrument hongrois par excellence que nombreux musiciens ont exploité, même dans les œuvres contemporaines. Et on l'entendra plus tard encore dans le cycle Forgacsok de Zoltán Jenei, cette excellente musicienne qu'est Ildikó Vékony. Il n'y a pas beaucoup d'interprètes sur le cymbalum de son niveau. Mais avant, je vous propose d'écouter un autre cycle, celui d'András Solosi, Les Fragments, créé en 1985, dans la période où le musicien se tourne vers la musique de chambre. Et ce trio de soprano, flûte et violon est typiquement pour le musicien à la frontière entre le passé et le futur. C'est la partie vocale qui assume le rôle du passé, tandis que le duo restant pointe vers l'horizon musical, pas très éloigné tout de même. Dans cette perspective, le dernier mouvement fait figure d'exception, car tous les trois voix regardent vers le passé, celui des temps de Johann Sebastian Bach, et en contrepoint, s'il vous plaît, mais tout en gardant un esprit contemporain et sur le texte d'un ami de jeunesse du compositeur.

0: C'était la danse de Derviche pour clarinette de Peter Rutwisch, écrite en 1993. Une pièce électronique ou plutôt de musique mixte en quelque sorte, où tout le spectre harmonique apparaissant est le résultat d'un effet de triple playback qui enrichit d'une manière un peu aléatoire le son d'origine. Chobok Lenihan était à la clarinette dans cette capture réalisée en 2002. Juste avant, vous avez entendu les six pièces brèves du cycle Forgochok de Zoltán Jénei avec Ildikó Vékony au cymbalum, et tout au début, c'était un autre cycle, fragment d'András Solosi chanté par la soprano hongroise Adrienne Csengeri, accompagnée ici par István Matus à la flûte, tandis que László Bárszony... C'était la danse de Derviche pour clarinette de Peter Rutwisch, écrite en 1993. Une pièce électronique ou plutôt de musique mixte, en quelque sorte. Où tout le spectre harmonique apparaissant est le résultat d'un effet de triple playback qui enrichit d'une manière peu aléatoire le son d'origine. Chobok Lenihan était à la clarinette dans cette capture réalisée en 2002. Juste avant, vous avez entendu les six pièces brèves du cycle Forgochok de Zoltán Jénei avec Ildikó Vékony au cymbalum, et tout au début c'était un autre cycle, fragment d'András Solosi chanté par la soprano. Accompagnée ici par István Matus à la flûte, tandis que László Bárszony était à l'alto.
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0: Et nous poursuivons avec ces deux compositeurs, respectivement avec leurs œuvres, mais dans l'ordre inversé, cette fois-ci, à commencer par Steine de Peter Rutwisch, une pièce écrite entre 1985 et 90, et dont l'idée, selon le compositeur lui-même, lui venait lors du 60e anniversaire de Pierre Boulez. Et de ce fait, elle cache en elle multiples significations. Tout d'abord, elle est en partie pédagogique et en partie un cadeau amical symbolisant un parcours musical commun. C'est une œuvre qui amène ses exécutants à s'écouter mutuellement, de réagir, d'imaginer et de transmettre aussi. Enfin, telles sont des propositions et des principes de cette musique où on apprend à jouer musique contemporaine ou musique tout court en collectif de 10 à 22 musiciens qui sont prévus pour l'interprétation de cette pièce et en présence d'un chef d'orchestre, s'il vous plaît, qui, à part de son rôle de tuteur, entre guillemets, est un interprète à part entière. Et puis après, composé bien avant, la musica concertante d'András Solosi, qui, elle, a ses deux mouvements bien distincts, quasi-sonata et quasi-épilogue. Une musique écrite pour un petit orchestre qui convenait mieux aux intentions de son créateur, qui voulait vraisemblablement atteindre une certaine transparence en écrivant ces lignes du contrepoint libre, peut-être le seul héritage de Zoltán Kodály que Solosi développe davantage.

C'était Musica Concertante avec ses deux mouvements, quasi-sonata et quasi-épilogue, interprétés ici par les membres de l'orchestre de chambre de Budapest, dirigé par András Wilhelm, dans une capture réalisée en 2002 et parue chez BMC. Un changement d'univers maintenant. À présent, nous passons dans le monde électroacoustique, celui qui s'est construit initialement à la radio hongroise, comme dans la plupart des pays derrière le rideau de fer à l'époque, mais qui ont su et pu bénéficier de cette nouvelle créativité. Et c'est la pièce de Tibor Zemze pour flûte et dispositif électronique qui ouvre la danse, une œuvre écrite en 1955, soit une véritable antiquité dans ce monde d'électronique musicale qui va si vite. Mais la Visichoda, miracle de l'eau, a survécu à cette course effrénée d'évolution technologique. Son dispositif live de re-recording, qui permettait la création d'un son séquentiel riche, a bien été adapté à la technique d'aujourd'hui, tout en respectant le résultat musical obtenu à l'époque. Gergely Itzes était à la flûte, ou plutôt aux flûtes, car il utilise quatre instruments différents.

C'était une toccata électronique de Dulop Inter, créée en 2001 à partir des échantillons instrumentaux, c'est-à-dire les échantillons de l'orgue. Avant, on a entendu Kövek, les pierres de János Decsényi, une figure historique de la musique électroacoustique hongroise et européenne aussi. Pendant les longues années, il était le directeur du studio électroacoustique de la radio hongroise. Passons maintenant aux collègues de ce dernier, un peu plus jeunes ou carrément d'une autre génération, comme Miklós Sugár, qui nous propose ses pages dessinées, une pièce créée en 2001, et de la même année nous vient également le Capriccio Metronomico d'István Lang.

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1: Musique concertante à présent, elle est de la plume de Zoltán Durko, une rhapsodie hongroise pour deux clarinettes et orchestre qui commence, on ne peut pas plus traditionnel, par quelques notes au cymbalum. Après, ça se corse un peu, évidemment, mais cela reste une très belle musique concertante de notre temps qui, en plus, est fortement enracinée, d'une manière sonore au moins, dans la tradition hongroise. Celle qui, à un moment donné, a influencé la musique européenne tout entière. Et c'est vrai pour la musique de Kurtág aussi, mais dans un espace-temps différent. La dernière pièce de cette séquence est de Sándor Veres, un trio pour violon, alto et violoncelle qui est en deux parties, Andante et Presto. L'œuvre a été écrite en 1954. C'est une suite organique des deux premiers quatuors à cordes du musicien et l'œuvre est fortement marquée par sa recherche de la coexistence entre la dodécaphonie et de son propre style harmonique et mélodique.

0: Vous avez écouté le trio de Sándor Veres, un compositeur suisse et hongrois en même temps, même si le sommet de sa carrière musicale s'est réalisé plutôt en Suisse. Le trio a été créé en 1954 à la Biennale de Venise, mais sur cet enregistrement de Hungaroton, on a entendu Agnès Pica au violon, Magali Demes à l'alto et Yannick Callier au violoncelle.
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0: Miklós Kocsár et Zoltán Jénei, deux compositeurs, deux réflexions, une hongroise et une européenne. Le cymbalum pensif d'abord, dans une ballade avec des consonances folkloriques apparentes et intégrées dans un discours contemporain de l'instrument. Le questionnement n'est pas identique dans la pièce qui suit, mais Zoltán Jénei ne s'éloigne pas trop de ce qui nous préoccupe tous. Quel est notre cheminement et vers quel horizon on se dirige ? Se servant de l'aude de la joie devenue un emblème musical, Jénei se fraye son chemin avec un rictus aux lèvres peut-être, mais beaucoup moins dans la partition elle-même. Son contenu et sa musicalité restent sérieux, voire dramatiques, vu la provenance beethovenienne de son inspiration.

Wohin? Ou en français, tel est le titre de la pièce de Zoltán Jénei qu'on a écoutée en dernier lieu et dont l'interprétation du chœur et orchestre symphonique MR dirigé par Zoltán Kocsis. Précédemment, Viktória Herencsár nous a interprété la ballade pour Szambalom de Miklós Kocsár. Par la suite, je vous propose d'écouter les œuvres d'András Szolosi et de Zsolt Durko, écrites respectivement en 1997 et 1985. Le célèbre violoncelliste Miklós Perényi, accompagné par le quatuor Auer, interprète la passacaille de Szolosi et l'ensemble américain Philip Jones Brass Ensemble joue la sinfonietta de Durko.

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C'est ce bug de Bruno Mantovani, interprété par Nicolas Balderoux, qui lance le coup d'envoi de 3 heures consacrées à des interprétations estampillées Radio France sur la contemporaine. Revenons sur cette très belle monographie d'œuvres de Thierry Esquèche, parue en 2021, intitulée « Cris », titre de la 3e partition présentée sur le disque. Le premier ouvrage du CD que nous allons écouter porte un titre bien évocateur, « La piste des chants ». Le compositeur nous précise « C'est par les mots Biké, Atali, Aku, littéralement « Venez sur la piste des chants », que s'ouvre un cérémonial de la tribu des Navarros. La piste des chants est une pièce pour chœur d'enfants et orchestre et dont chacun des 5 textes choisis par Esquèche parle à sa manière de la fusion qu'il faut retrouver entre l'homme et la nature. Par extension, on peut, si on le souhaite, laisser son esprit vaquer et se souvenir des 7 merveilleux westerns signés John Ford, parmi lesquels Stagecoach en 1939, My Darling Clementine en 1946 et Cheyenne Autumn en 1966, tous tournés à Monument Valley, époustouflant site naturel américain se trouvant à cheval sur l'Utah et l'Arizona et administré par les Indiens Navarros qui en sont aussi les merveilleux et très chaleureux guides.

0: La piste des champs, pièce de Thierry Esquèche, interprétée par la maîtrise de Radio France et l'orchestre philharmonique de Radio France, dirigé par Mico Franck. Une commande de Radio France dans le cadre du festival Présence 2018, un disque Radio France.
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0: Je confesse être un grand amateur de canulars, nous dit le compositeur Carole Beffa. Aussi poursuit-il, quand Philippe Villain m'a proposé d'écrire un requiem pour une droite défunte, j'ai soutenu la gageure, et d'autant plus volontiers qu'un requiem peut se situer tant du côté de la célébration que de celui de la déploration. Le premier mouvement de Ténébré, requiem pour une droite défunte, est un traîne à l'obstination lourde, à la litanie pesante. Quatre lignes parallèles nettement dessinées que viennent à peine troubler les interventions thématiques de la flûte et du violoncelle. Le second est construit comme une suite de variations qu'entremêlent deux thèmes. Si le premier, sombre, déroule une mélopée funèbre, le second, grâce à ses stylisations de cloches, laisse sourdre un semblant d'espérance. »

Ténébré requiem pour une droite défunte du franco-suisse Carole Beffa, interprété par le flûtiste Gustav Villegas, le violoniste Guillaume Chilem, l'altiste Léa Enino et le violoncelliste Victor-Julien Laferrière. Sur ce même disque entièrement consacré à Beffa et intitulé « Talisman », du nom de la seconde œuvre prévue à son programme, on trouve une partition interprétée par l'Orchestre National de France, dirigée par Alain Altinoglu, le bateau ivre, et une autre, les ruines circulaires, interprétées par le Filard, dirigé par Pascal Roffet. Ce sont ces derniers qui incarnent le très beau « Sous la pluie de feu » de Philippe Hersant, paru sur le 36e et dernier volume de la série « Les musiciens et la grande guerre » aux éditions Hortus. Le compositeur nous précise qu'il s'agit d'un double concerto pour violon, violoncelle et orchestre, écrit en hommage à deux poilus, deux musiciens qui connurent l'horreur des tranchées. Le violoniste et compositeur Lucien Durosoir et le violoncelliste Maurice Maréchal. Le violon est tenu ici par Hélène Collerette et le violoncelle par Nadine Pierre, toutes deux premières solos de l'Orchestre Philharmonique de Radio France, ici dirigé par Pascal Roffet.

0: Sous la pluie de feu, double concerto pour violon, violoncelle et orchestre de Philippe Hersan, interprété par les forces de l'Orchestre Philharmonique de Radio France, mené par le chef Pascal Roffet avec la violoniste Hélène Collerette et la violoncelliste Nadine Pierre. Je vous ai annoncé avant la diffusion de l'œuvre les deux principaux dédicataires, le violoniste Lucien Durosoir et le violoncelliste Maurice Maréchal. Philippe Hersan nous apprend qu'il y en a un troisième, combattant de la Grande Guerre lui aussi, comme les deux précités, l'écrivain André Pézard, traducteur de Dante et auteur d'une thèse universitaire consacrée au chant 15 de l'Enfer, Dante sous la pluie de feu. C'est donc à lui qu'Hersan a emprunté le titre de son concerto composé en 2018.
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0: À suivre à distance, œuvre pour violon, batterie et orchestre du Bordelais Benjamin de la Fuente, composée en 2012 et inscrite au programme de Contre-coup, seconde monographie consacrée au compositeur dans la collection Signature de Radio France et parue en 2016. Au violon solo, Jeanne-Marie Conquer de l'ensemble Intercontemporain, à la batterie, Éric Échampard, qui collabore souvent avec le compositeur, notamment au sein de son groupe électro-rock Caravaggio. L'Orchestre Philharmonique de Radio France est dirigé par Jean-Michel Lavoie pour l'émission de France Musique produite par Anne Montaron à La Brévée lors d'un enregistrement réalisé en mai 2013.

À distance de Benjamin de la Fuente, une commande de Radio France pour la série à la Brevet, composition de 2012 avec la violoniste Jeanne-Marie Conquer, le batteur Éric Échampard et l'orchestre philharmonique de Radio France dirigé par Jean-Michaël Lavoie. Peter Utwosch fait partie de ces compositeurs interprétant leurs propres œuvres. À l'instar d'un Mahler, d'un Stravinsky ou d'un Boulez, il possède les deux casquettes à la perfection. Suite à la demande que lui avait soumise Boulez de diriger le premier concert donné à l'IRCAM en 1978 lors de l'inauguration, il fut l'année suivante titularisé chef de l'ensemble intercontemporain, succédant ainsi à Michel Tabachnik et Boulez lui-même. Son mandat aura cours durant 12 années, jusqu'à ce que David Robertson lui succède à son tour. En parallèle, il sera nommé premier chef invité du BBC Symphony Orchestra de 85 à 88 et dirigera les plus belles phalanges du monde. Bref, un chef à part entière, dont certains disques sont d'ailleurs primés, pas seulement ceux de ses propres œuvres. Parlant de son œuvre, la plus connue est certainement l'opéra Trois Sœurs, commandé par l'Opéra de Lyon et créé en 1998. Nous écoutons pour l'heure son Cello Concerto Grosso en trois mouvements, composé en 2010-2011 et interprété ici par le violoncelliste Jean-Guyenne Queyras et l'Orchestre philharmonique de Radio France que le compositeur dirige.

0: le concerto grosso pour violoncelle et orchestre de Peter Rothwösch, enregistré en novembre 2014 à l'Auditorium de Radio France pour le label Alpha Classics, avec en soliste Jean-Guy Enqueras et le Philhart dirigé par le compositeur.
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0: Nous écoutons à présent une œuvre de Pascal Dussapin composée en 2010, Morning in Long Island, une œuvre qui prend sa source plus de 20 ans dans le passé, au moment de sa composition. Le compositeur. Un jour d'octobre 1988, avec l'écrivain Olivier Cadio, nous nous étions retrouvés de façon fort improbable dans une maison à Long Island. Il y faisait si froid et humide qu'il était impossible de dormir. Au petit matin, je suis allé sur la plage, c'était si beau. Je me souviens de cette lumière étrange qui baignait le ciel, les sons de la mer qui déferlaient, les bandes d'oiseaux qui planaient en cercle, les parfums salés du sable et ces plantes immenses échouées comme des lianes qui bruissaient en farandole sauvage. Emporté par le vent qui tournoyait en tous sens, j'ai entendu au loin une musique de danse comme les fragments d'une mémoire ancienne. Je marchais pendant des heures. Au retour, je racontais mes émotions à Olivier, mort de froid, qui me dit « Un jour, tu devrais écrire une pièce qui s'appellerait « Morning in Long Island ».»

0: Morning in Long Island de Pascal Dussapin, interprétation de l'Orchestre Philharmonique de Radio France dirigé par Myung-Woon Chung. L'enregistrement a été réalisé lors de la création de l'œuvre par des techniciennes et techniciens de Radio France, salle Pleyel à Paris le 24 juin 2011.
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0: Isabelle Fraisse compose son double duo pour hautbois, cors, harpe et violoncelle, honorant une commande de Radio France pour les solistes de l'Orchestre Philharmonique de Radio France. L'œuvre est créée le 6 juin 1996, salle Olivier Messiaen, par le hautboïste Stéphane Parr, le corniste Paul Minck, la harpiste Isabelle Perrin et le violoncelliste Daniel Raclot, tous placés sous la direction de Dominique Mie, la chef et fondatrice de l'ensemble FA. L'enjeu de cette pièce, nous rappelle la compositrice, résidait dans l'opposition d'instruments regroupés deux par deux, hautbois-cors, à savoir les vents, harpe-violoncelle, à savoir les cordes pincées ou frottées. À cette première configuration succédait un mélange de timbres hétérogènes, rendu plus conflictuel par le changement de rapport entre les instruments, hautbois-harpe, cors-violoncelle.

0: Sur la contemporaine et France Musique, nous écoutions Double Duo d'Isabelle Fraisse, interprété par des solistes de l'Orchestre Philharmonique de Radio France, Stéphane Parr, Paul Minck, Isabelle Perrin et Daniel Raclot, sous la direction de Dominique Mie, ici lors de la création de l'œuvre en 1996 dans la salle Olivier Messiaen de la Maison de la Radio et de la Musique à Paris.
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0: Henri Dutilleux a composé ses correspondances pour voix et orchestre en 2002 et 2003 sur des poèmes de Rainer Maria Rilke et Prithvindra Mukherjee, ainsi que des lettres de Solzhenitsyn et Van Gogh. Une commande de l'Orchestre Philharmonique de Berlin qui créa l'œuvre sous la direction de Simon Rattle avec la soprano Dana Upshaw le 5 septembre 2003. Le titre fait référence à la fois à l'écriture épistolaire et à la synesthésie au sens baudelairien, c'est-à-dire aux correspondances symboliques entre les sens et le monde. Bien qu'ils proviennent de sources disparates, ils sont unifiés par leur inspiration mystique et surtout par leur préoccupation de la place de l'humanité dans le cosmos.

0: les correspondances d'Henri Dutilleux avec une fin spécialement arrangée, interprétée par Barbara Hannigan et l'Orchestre Philharmonique de Radio France, dirigé par Edza Pekka Salonen. Enregistrement réalisé en décembre 2011 dans la salle Liberman de l'Opéra Bastille à Paris.
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0: Nous retrouvons Nicolas Baldeyroux, première clarinette solo de l'Orchestre Philharmonique de Radio France, pour l'interprétation de Dialogue de l'ombre double de Pierre Boulez. Une œuvre pour clarinette et dispositif électroacoustique, composée en 1985 et dédiée à Luciano Berio pour son 60e anniversaire et inspirée à Boulez par la pièce de Claudel, Le soulier de satin. Le clarinettiste dialogue avec son ombre, le fameux clarinettiste invisible, représenté par une partie de clarinette préenregistrée sur bande magnétique et spatialisée au moyen de haut-parleurs répartis autour du public.

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1: Voici un concerto pour orchestre de Grażyna Bacewicz, maintenant une musicienne polonaise, une compositrice, mais violoniste, concertiste aussi, ce qu'on oublie souvent. Ceci explique peut-être son choix assez fréquent d'utiliser les cordes en premier plan dans ses compositions, l'instrument qu'elle connaissait intimement, évidemment. Sa liaison avec la France en la doit à Karol Szymanowski, qui conseilla la jeune musicienne d'aller étudier à Paris. Et c'est ainsi qu'elle se trouvait dans la classe de composition de Nadia Boulanger et celle du violon d'André Touré et plus tard de Karl Flech. Mais revenons à ce concerto pour orchestre, très baroquisant, modal et animé dans ses mouvements extrêmes, une pièce écrite en 1949.

0: Rien à voir avec le concerto pour orchestre de Grażyna Bacewicz qui précédait ces pièces pour chœur d'Alfred Schnittke. Peut-être leur aspect religieux qui relie probablement ces deux mondes faisant allusion à une des forces principales de résistance au communisme en Pologne, mais en Union soviétique aussi.
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0: Une autre pièce inspirée par les formes musicales anciennes nous vient de France. C'est le Concerto Grosso de Jean Guillou qu'on va écouter, le musicien qui s'exprime à travers de multiples facettes de son art, tantôt comme organiste, tantôt comme pianiste ou compositeur. Ce 32e opus est aux antipodes d'un pastiche baroque et au premier abord, on a l'impression que cette musique, fidèle à son époque, n'a d'un concerto que le titre. Mais en effet, il y a un concertino hétéroclite qui se relaie avec l'orchestre en créant une opposition timbrale et thématique très

0: Un clin d'œil à Jean Guillou, interprète et organiste. C'était La Vierge et l'Enfant, extrait de La Nativité du Seigneur d'Olivier Messiaen par Olivier Latry. Auparavant, on a écouté la deuxième version du Concerto Grosso de Jean Guillou, datant de l'année 2008, une version avec des percussions où le compositeur a retravaillé et transformé tout le début de sa pièce.
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0: Le concertino soliste dans le Concerto Grosso suivant est très classique. C'est un quatuor à cordes. Mais quel quatuor ? C'est le fameux quatuor Kronos qui assure cette tâche de groupe soliste. Leur collaboration avec Pelle et Gudmundsen Holmgren s'étend sur une période de 20 ans, pendant laquelle ses interprètes américains lui commandent des œuvres pour quatuor à cordes. Le Concerto Grosso, écrit en 1990 et révisé en 2006, est un bel exemple de cette collaboration étroite et inspirée avec le compositeur danois qui est un des rares musiciens du monde libre à savoir trouver la beauté dans l'absurdité.

0: Le pianiste slovène Bojan Goríšek était au piano pour jouer la petite suite pour Noël de George Crumb, ainsi que le bien connu des pianistes et enregistré en maintes reprises depuis sa création en 1980. Sa popularité réside peut-être dans sa simplicité relative, où le compositeur, inspiré par des fresques de la chapelle de l'Arena de Padoue réalisée par Giotto, a tout simplement et d'une manière inspirée retranscrit son style quelque peu enfantin, presque innocent, en musique.
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0: C'est dans les années 50 du XXe siècle que Witold Lutosławski a écrit son concerto pour orchestre. L'œuvre de Bartók et ses inspirations populaires n'est pas loin, et le musicien polonais a tenté dans sa démarche d'échapper à la machinerie stalinienne qui a broyé pour des broutilles idéologiques tant d'artistes avant et après lui. Considéré par l'auteur lui-même comme une pièce sans grande importance dans son parcours esthétique, le concerto pour orchestre a non seulement le mérite de le sauver des accusations de l'administration communiste, mais en plus, elle est devenue une de ses pièces les plus populaires. La voici dans une capture de concert donnée par l'Orchestre philharmonique de Radio France, dirigée par Myung Woon Chung.

0: C'était une capture de concert de l'Orchestre Philharmonique de Radio France avec son chef Myung-Woon Chung qui a eu lieu le 4 avril 2008, salle Pleyel. Et le concerto pour orchestre de Witold Lutosławski était au programme de cette soirée.
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Il se trouve aux antipodes des mélodies populaires polonaises, ce bref morceau d'Olivier Messiaen, interprété par Jon Klibonov au piano et Maria Bachmann au violon, une pièce contemplative, un vrai louange à l'immortalité de Jésus. Et pendant ce temps, d'autres parlent de son péché. Je pense à Isaac Babel et à son texte « Le péché de Jésus », dont la transcription en musique n'était pas une mince affaire pour le compositeur Hans-Peter Frehner, qui, pour le faire, a créé un système rigoureux de narration dans lequel les mots génèrent des lignes mélodiques et les lettres isolées, le rythme et l'harmonie, tandis que le déroulement de l'histoire elle-même détermine la forme même de la pièce. Mais pour en profiter pleinement, il vaut mieux se laisser porter par les mots, les sons et l'intuition.

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1: Un autre cycle chanté suit après l'offrande au Saint-Sacrement d'Olivier Messiaen pour orgue. Dans ses cantigas, Maurice Ohana se tourne vers une inspiration espagnole qui marque sa volonté de retourner aux sources en retrouvant les racines profondes de ses origines.

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1: Alors qu'un Apergis revendique le concept de non-théâtre, notamment pour son trio Funambule, voici une œuvre qui se voit au contraire gratifiée par son auteur de la mention « théâtre musical ». Il s'agit d'Alcimarone, partition politiquement très engagée, composée en 1969 et 70 par Hans Werner Henze quand il vivait à Cuba. L'œuvre est sous-titrée « L'histoire de l'esclave fugitif Esteban Montero » sur un livret de Hans Magnus Enzensberger, basé lui-même sur l'ouvrage de l'écrivain et ethnographe Miguel Barnett, « Esclave à Cuba ». Ce livre avait connu un immense succès lors de sa parution en 1967 dans le monde entier. Il relate la vie d'Esteban Montero, qui mourut en 1973 à l'âge canoniquissime de 113 ans. Montero fut à la fin du 19e siècle un cimarron, autrement dit un esclave en fuite, mais aussi un soldat durant la guerre d'indépendance contre l'Espagne. Claude Fell, dans Le Monde diplomatique en 1984, disait du livre de Barnett, je cite, qu'on y découvrait un regard original et complexe sur le monde, une vitalité, une science de la nature et des hommes qui échappait en grande partie à nos critères habituels. Fin de la citation. On pourrait dire la même chose de l'œuvre d'Henze, celui-ci permettant grâce à son propre chef-d'œuvre l'incarnation physique et sonore de ce cri de révolte qui retentit encore avec beaucoup de puissance et de pertinence à notre époque contemporaine.

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0: Nous écoutions El Cimarron, l'histoire de l'esclave fugitif Esteban Montero, récital pour quatre musiciens en 15 tableaux de Hans Werner Henze, successivement le monde, l'esclavage, la fuite, la forêt, les fantômes, la fausse liberté, les femmes, les machines, les prêtres, le soulèvement, la bataille de Maltiempo, la mauvaise victoire, l'amabilité et enfin le couteau. L'ouvrage a déjà été donné dans d'autres langues, telles l'anglais ou le français, mais rien ne remplace la langue originelle allemande, pour laquelle la musique fut pensée avec ses accents si caractéristiques. Nous avions affaire à l'enregistrement Princeps de l'œuvre, celui chapeauté par Henze lui-même en 1970 pour la Deutsche Grammophon, avec le baryton William Pearson, le flûtiste Karl-Heinz Zöller, le guitariste Leo Brauer et le percussionniste Shtomu Yamashita.
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0: Une œuvre contemporaine d'El Cimarron à présent, il s'agit d'un grand classique de Luciano Berio, d'un grand classique tout court, à savoir Symphonia, composition de 1968. Cette symphonie chorale pour huit voix et orchestre, qui cite Mahler, Debussy ou Stravinsky, et bien d'autres encore, en son mouvement central, en forme d'hommage, est une grande fête des couleurs, couleurs orchestrales et bien sûr couleurs vocales, le point fort de Berio. La partition lui fut commandée par l'Orchestre Philharmonique de New York pour son 125e anniversaire. La voici dans sa version complète en 5 mouvements, dans l'enregistrement réalisé par Semyon Bichkov en 1994 pour Philips. Le chef américain d'origine russe dirige l'Orchestre de Paris et l'ensemble vocal Electric Phoenix.

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0: Une grande version discographique de la Symphonia de Berlioz signée Semyon Bychkov, chef à réévaluer et réhabiliter d'urgence.
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0: Pierre Boulez s'invite dans notre Cuba Libre, notre fête des couleurs, avec sa seconde sonate pour piano, composée en 1948 et ici magistralement interprétée par un jeune Maurizio Pollini. Célèbre gravure Deutsche Grammophon, réalisée à l'été 76 dans l'acoustique idéale de la Herkules-Saal de Munich. Il fallait au moins cela et un Steinway réglé au millimètre pour rendre l'ampleur de cette œuvre qui exploite l'instrument à 88 touches dans tous ses registres.